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Soleil le va vers les bandes du temps et puis la pluie qui a tombé à 24 heures du temps bout à 8 heures hier soir. 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Et puis soleil qui est couché aujourd'hui à 10 minutes pour 6 heures soir. Soleil qui est levé demain si devait à 7 minutes pour 6 heures, bon matin. Pour l'autre 24 heures du temps, vous avez senti vent à vanter, sorti façade soleil leva. 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